0: de la vie.
1: Rhythm of life.
2: Le rythme des lives.
0: Le rythme de notre évolution.
2: Le rythme
1: of our evolution.
0: Vécu à travers les espaces intérieurs et extérieurs.
1: Interior and exterior space.
2: We
1: are being increasingly conditioned.
0: Nous nous conditionnons sans cesse.
2: Wir begegnen ohne Unterbruch
0: vos épanouissements.
2: Eindruck, Erfahrung,
0: multiple dimensions
1: and perceived
2: dimensions
1: between the just and unjust.
0: Il faut les sentir.
1: We are offering a multitude of new dimensions.
0: L'espace représente une chambre.
1: The space represents a room.
0: La campagne,
1: a country,
0: la musique,
1: music,
0: musique, l'esprit,
1: the spirit,
2: the guy,
0: la vie,
1: life,
2: das Leben,
0: la mort,
1: death,
2: la tour,
0: la planète,
1: planets,
0: les galaxies,
1: galaxies,
0: le monde,
1: the worlds,
0: l'univers,
2: l'univers. Wir durchqueren
1: By realizing and perceiving
0: nous traversons une nouvelle dimension.
1: Between the just and unjust.
0: Percevoir entre les idées visuelles
1: you are offered a multitude of new dimensions
0: et auditive.
1: Sensitive to visual and

Cette épidémie qui affecte tous les continents et frappe les pays.